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3: Bonjour à toutes et à tous. Quand on ressent une douleur sur la durée, lorsqu'un diagnostic de maladie chronique est posé, les questions se bousculent. Comment et quand vais-je trouver le soulagement? Le traitement de mon diabète ou de mon hypertension artérielle suffira-t-il à éviter les complications? Des interrogations légitimes. Et si chaque patient a besoin d'une réponse adaptée au cas par cas, on peut dans le même temps donner des conseils valables pour tous, pour toutes. Quel que soit notre état de santé, blessé ou convalescent, la reprise progressive d'une activité physique régulière fait partie des recommandations essentielles de l'OMS. Prévention, prise en charge, réduction des symptômes, santé mentale, bien-être général, des recommandations qui valent de l'enfance à la vieillesse, car si aujourd'hui des risques comme le tabagisme ou la consommation d'alcool sont bien intégrés par les populations, les dangers associés à l'inactivité physique ne sont pas assez pris en compte, en tout cas pas à leur juste valeur. Et c'est pour ça que nous en parlons aujourd'hui. S'étirer, marcher, pratiquer en équipe ou tout seul, bouger pour rester en bonne santé. Vous posez vos questions à notre spécialiste aujourd'hui dans l'émission. Et ce spécialiste, c'est vous, docteur Jean-Marc Sen, bonjour.
4: Bonjour Caroline et bonjour aux éditeurs.
3: Alors, pour répondre justement à toutes ces questions, le numéro à joindre, c'est sur WhatsApp, le 33 7 61 18 46 41. Et en fin d'émission, nous nous rendrons au sein du service de réanimation néonatale de l'hôpital Robert Debré à PHP à Paris. Sur place, Raphaël Constant nous fera découvrir un atelier de poésie à destination des bébés prématurés. Des lectures co-animées par une orthophoniste et une éditrice pour stimuler le développement cérébral des nourrissons des tout-petits.
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3: Alors docteur Sen, je me suis penchée sur la définition de l'activité physique donnée par l'OMS pour préparer l'émission. Je vous la lis. Tout mouvement corporel produit par les muscles squelettiques qui requiert une dépense d'énergie. Et au nombre de ces mouvements, il y a les déplacements vers le lieu de travail et même les tâches ménagères. Ça veut dire, docteur Sen, que beaucoup d'entre nous pratiquent une activité physique sans en avoir vraiment conscience?
4: Absolument. D'abord, on peut dire que c'est une bonne définition, évidemment, c'est celle de l'OMS.
3: Quand c'est les tâches domestiques, certaines plus que d'autres, hein, je veux le dire, ça quand même c'est important.
4: Fort probablement. Moi, j'adorerais repasser, mais enfin bon. Alors, c'est la chose qu'il faut dire, effectivement, c'est que chaque mouvement compte. En fait, c'est ça l'idée. C'est le fait de bouger, d'activer ses muscles, et en fait, le corps, ne réfléchit pas en qu'est-ce que je fais, mais est-ce que je fais quelque chose, est-ce que je bouge ou pas. Ce qu'il faut retenir, c'est quand même que le grand problème, c'est que un grand nombre d'entre nous, à travers le monde, près d'un tiers à peu près, ne bouge pas assez. Mmh. Et ça, évidemment, découle un certain nombre de pathologies ou de dysfonctionnements de l'organisme.
3: Une petite question subsidiaire déjà. Est-ce que quand on fait les choses en conscience, on en a un meilleur effet, par exemple sur le plan physique, ou pas forcément?
4: Ah, probablement que oui, c'est-à-dire que le fait d'essayer de penser son activité

0: qui est physique, va faire que, eh bien, l'ensemble de notre corps va se mettre en mouvement. Et puis surtout, le fait de mettre en conscience, c'est le fait d'aller rechercher un plaisir, c'est le fait d'aller être tout entier dans ce que l'on est en train de faire. Et ça, c'est probablement quelque chose, oui, de positif.
1: Ce qui veut dire, on disait tout à l'heure, les activités du quotidien, les tâches ménagères. Pour autant, est-ce que il est nécessaire, en dehors de ces activités utilitaires, de réserver un temps dédié à des activités sportives ou de loisirs?
0: Alors, le sport ou les activités de loisirs, l'intérêt, c'est que c'est l'amusement que ça va entraîner, c'est-à-dire le plaisir. Parce que évidemment, le fait de bouger, bon, bah, quand c'est nécessaire, utilitaire, bah, c'est nécessaire, on est obligé de se déplacer, hein, voilà, pour aller au travail, pour aller faire les courses, faire le ménage. Mais là, l'idée, c'est de rajouter des activités plaisir. Et dans ces activités plaisir, on va en profiter pour mettre un peu d'intensité. C'est ça qui manque, hein. 30 minutes fois 5 fois par semaine, sans les fameux 150 minutes que recommande l'OMS, hein, c'est ça, d'activités modérées et mettre un petit peu d'intensité. Et en plus, il faudrait rajouter du renforcement et du travail de l'équilibre et des étirements.
1: Ça veut dire qu'on cible en même temps.
0: Absolument, le type d'exercice. Ça, c'est vraiment une grande nouveauté, hein. On peut vraiment, enfin, c'est-à-dire que si on remonte 20 ans, 25 ans en arrière, on n'en était pas là. Hein, on était vraiment à des recommandations très générales. Là, on arrive sur des choses un peu plus spécifiques, ce qui est très bien. L'idée, c'est, voilà, 2, 3 fois par semaine, faut faire une activité où on va transpirer un petit peu. Voilà, légèrement, hein. Mais, et ça, souvent, on le fait, bah, quand on s'amuse, quoi.
1: Alors, vous êtes médecin du sport, c'est donc une spécialité. Par contre, si on n'a pas de médecin du sport à disposition, à proximité, est-ce que cette question du choix, par exemple, d'une activité adaptée, on peut la poser, cette question, à n'importe quel soignant, n'importe quel professionnel de
0: Alors,
1: santé?
0: tout professionnel de santé est censé pouvoir donner des conseils, du moins généraux, sur l'activité physique. Donc, le médecin généraliste, l'infirmière, le kiné doivent pouvoir vraiment conseiller de manière assez spécifique sur ça. Alors, évidemment, le médecin du sport, le spécialiste de l'activité physique, il va falloir le prioriser sur les cas les plus complexes, parce que le fait de faire une activité physique va impliquer pour l'organisme des risques particuliers. Ou bien parce qu'on va pratiquer cette activité physique de manière très intense, et là, à ce moment-là, il faut faire attention et être encadré, ou parce que justement notre physique, notre physiologie est tellement fragile que le simple fait de pratiquer une activité physique peut déséquilibrer une pathologie ou peut entraîner des pathologies. Et là, il vaut mieux bien connaître l'outil activité physique.
1: Une clarification, le médecin du sport, c'est pas le médecin des sports exclusivement.
0: Non, c'est le médecin de l'activité physique. Et
1: Exactement.
0: c'est pour ça vraiment que je mets ces deux éléments-là. C'est parce que l'activité physique peut entraîner, s'il est mal prescrit, si on le connaît pas bien, peut entraîner des problèmes, des effets secondaires en quelque sorte sur le corps.
1: On passe, docteur Sen, aux travaux pratiques. Tout de suite, première question d'auditeur en direct.
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1: La République centrafricaine Bangui, c'est Yannick qui est en ligne avec nous. Yannick, bonjour.
5: Bonjour madame, bonjour docteur.
0: Bonjour.
1: Alors Yannick, vous avez 37 ans, vous, votre sport de prédilection que vous pratiquez depuis longtemps, c'est le football. Mais vous avez observé un changement. Est-ce que vous pouvez nous expliquer précisément, Yannick, ce qu'il s'est passé?
5: Merci madame. Je pratiquais auparavant le football à une fréquence de 3 fois par semaine. Mais il est arrivé à un moment où j'ai cessé, compte tenu de mes occupations professionnelles. J'ai cessé il y a de cela 4 ans. Je viens à peine de reprendre le sport. Mais sur le terrain, je sens les mal de dos. Et après le sport là, j'ai les douleurs dans les muscles. Et cela peut durer jusqu'à 1 semaine après ce sport là.
1: D'accord. Yannick, avant de faire vos reprises de séances de foot, est-ce que vous faites un petit échauffement, vous faites quelque chose ou vous allez directement courir sur le terrain?
5: Non, madame. Après, avant de commencer à jouer, on s'échauffe d'abord parce qu'il y a un moniteur qui nous fait cet échauffement-là.
1: D'accord. Et pour décrire précisément le malaise ou les douleurs que vous ressentez, qu'est-ce que vous pouvez dire?
5: Voilà, bon. Même sur le terrain, je sens les mal de dos. Je ne peux même pas bouger. Et après ça, mes muscles aussi, je sens des douleurs dans les muscles. Donc, je veux demander au docteur, quel lien existe-t-il entre cette douleur et cette reprise?
1: D'accord. J'ai une petite question complémentaire. Yannick, c'est quoi votre activité professionnelle?
5: Mon activité professionnelle, je suis militaire, moi.
1: Vous êtes militaire? Donc, vous ne restez pas assis à un bureau toute la journée?
5: Ouais, ouais.
1: Oui, oui. Oui ou non?
5: Vous
1: êtes administratif ou vous êtes sur le terrain?
5: Je suis administratif.
1: D'accord, bah, c'était important de le savoir parce que si vous êtes toute la journée à une table et que du jour au lendemain, vous remettez à aller trois fois par semaine au stade sans du jour au lendemain, ça peut vous changer vraiment le rythme. Donc, votre question, on vous écoute, Yannick.
5: Ma question est de savoir quel lien existe-t-il entre cette douleur de dos et ceux des muscles?
0: C'est une très bonne question, Yannick. Bonjour, évidemment. Voilà, et la question est vraiment intéressante. Et effectivement, un des éléments, c'est probablement ce déconditionnement. C'est-à-dire que ce que vous décrivez, c'est que vous êtes arrêté pendant quelques années de pratiquer le football, et ensuite vous avez repris, et vous avez repris avec vos références antérieures. C'est-à-dire que, on va faire des sprints, on va accélérer, on va jouer véritablement comme on jouait avant. La deuxième chose, c'est que 4 ans plus tard, donc là, vous avez 37 ans, donc vous aviez 33 ans, 4 ans plus tard, vous rapprochez de 40, même si vous êtes encore jeune, évidemment, et il faut savoir avec quel type d'autres coéquipiers vous jouez. Si vous jouez avec des gens de 20 ans, ça fait une différence aussi physique qui est très importante.
1: Yannick, est-ce que vous jouez avec des très jeunes, justement, ou vous jouez avec des camarades de votre âge?
5: Oh, c'est mélangé, c'est tout un mélange. Il y a aussi des jeunes qui rentrent fraîchement des écoles et il y a aussi des âgés.
1: Ouais. D'accord.
0: Et donc, ça peut être un facteur évidemment qui joue. Alors, l'idée, c'est le reconditionnement. En fait, il faut remettre le corps à niveau. Alors ça demande quelques semaines. Et plus on avance en âge, plus ça demande du temps. Donc, ce que je conseillerais, ça serait de refaire un reconditionnement, c'est-à-dire un renforcement musculaire, particulièrement du gainage, des étirements aussi. Il y a un muscle particulier qui s'appelle le psoas et qui est particulièrement sollicité dans les sprints, dans les flexions et qui tire sur le dos, je vous conseillerais probablement d'étirer, hein, et puis faire ce gainage et se remettre en forme pendant un mois et demi, et puis ensuite d'essayer de jouer progressivement le plus possible avec une équipe composée de personnes qui se rapprochent de votre âge, et surtout avec un bon échauffement, et éventuellement en faisant une partie seulement du match, peut-être seulement une mi-temps, peut-être un quart de mi-temps au début, et ensuite en augmentant progressivement. Et juste dernier élément, c'est évidemment, dès que vous vous rapprochez de 40 ans, n'hésitez pas à faire un bilan cardiologique aussi. Ça, faut pas hésiter, parce que pour être sûr qu'il n'y ait pas de soucis de ce côté-là, même si ça n'a pas de lien direct là avec les douleurs du dos dont vous parlez.
1: En tout cas, vous êtes écouté, c'est déjà une première chose. Et maintenant, tous ces conseils du Dr Sen pour pouvoir jouer sans douleur. Yannick, merci beaucoup. On part pour le Cameroun maintenant pour Yaoundé. C'est Céleste qui nous a laissé un message et sa voix a été modifiée pour préserver son anonymat.
6: Bonjour, je suis Céleste, j'ai 40 ans et je suis la maman d'un petit garçon de 7 ans. Ma question porte sur le sport pour les enfants. J'éprouve beaucoup de difficultés à contrôler le poids de mon fils. Il est né à 4 kilos. Il a aujourd'hui entre 1,25 et 1,30 mètres pour 44 kilos. Ce que j'ai fait pour y remédier, c'est d'instituer une alimentation assez équilibrée, riche en fibres et en eau. Et j'ai aussi institué une activité physique régulière tous les week-ends, en plus du sport qu'il fait à l'école une fois par semaine. Pour l'activité physique que nous faisons le week-end, c'est entre 1h et 1h30. Nous faisons essentiellement de la marche, soit en plein air, soit à la maison lorsque le climat ne nous est pas favorable, au moyen d'exercices que nous prenons sur YouTube. Aujourd'hui, je voudrais pouvoir l'amener à une activité sportive qu'il pourrait adopter pour retrouver une pleine énergie et un certain équilibre. En maintenant le côté divertissant et ludique, je voudrais donc savoir quelle serait pour un enfant de son âge l'activité sportive la plus adaptée. Je vous remercie.
1: Alors Céleste qui est très attentive à la santé de son fils, à son équilibre. Et maintenant, 7 ans, qu'est-ce qu'il pourrait faire comme sport?
0: Oui, l'idée, c'est, d'abord, c'est très très bien, Céleste, d'avoir cette attention, évidemment. L'idée, c'est de faire, vous l'avez dit à un moment donné, du sport avec un jeu. En tout cas, vraiment, ça, c'est très très très important chez les enfants.
1: Le collectif aussi.
0: Le collectif doit jouer, mais est important, mais vraiment, ce jeu chez les enfants, c'est important. L'OMS dit 1 heure d'activité par jour avec de l'intensité. Hein, donc, c'est vraiment des activités quotidiennes qui doivent exister. Alors, s'il y a un poids qui peut être un petit peu élevé, faut pas hésiter, par exemple, à faire quelque chose dans l'eau. La natation, pour ça, quand c'est possible, c'est bien sûr intéressant. Un autre sport où le poids va être un avantage, le judo. Ça peut être un sport également qui est très très intéressant sur ça. Et puis, il faut pas hésiter, en fonction du goût, pourquoi pas la danse, pourquoi pas des jeux de ballon, enfin quelque chose qui où l'enfant évidemment va jouer. Et puis, il y a une chose qui est très très bien que fait Céleste, c'est qu'elle donne un exemple, c'est-à-dire qu'elle accompagne son enfant. Et ça aussi, c'est quelque chose de vraiment intéressant. À 7 ans, le fait que les parents l'accompagnent, soient là dans le mouvement, bah c'est la meilleure chose pour pouvoir pousser à faire du jeu. Donc moi j'aurais envie de dire de l'eau, du judo, enfin voilà des choses comme ça, c'est ce qui à cet âge-là est le mieux.
1: Lui poser la question aussi, parler, lancer un débat à la maison, qu'est-ce qui te plaît, qui est-ce que tu admires comme sportif, ça peut aider aussi à faire son choix.
0: Et essayer différents sports, pourquoi tout simplement.
1: Hein. On a une question WhatsApp de Bethel, elle réside en République démocratique du Congo, au sujet du sport et de la grossesse, jusqu'à quel mois peut-on pratiquer le sport avec des exercices simple. Par contre, qu'est-ce qu'il y a vraiment de dangereux ou à éviter après l'accouchement? Alors déjà, première question, pendant la grossesse, jusqu'à quel terme et quel type de sport?
0: Alors ça va beaucoup dépendre de ce que la femme a l'habitude de faire avant la grossesse. Ça c'est vraiment important. Si par exemple on a une femme très sportive, elle va pouvoir faire du sport quasiment jusqu'au terme. Hein, sans aucun problème. Alors, on va adapter, bien évidemment. On va pouvoir faire du sport quasiment jusqu'au terme.
1: S'il n'y a pas de contre-indication du gynécologue ou de la sage-femme.
0: Évidemment, avec le suivi,
1: qu'il faut.
0: Mais ça, voilà. Si par contre, on faisait pas de sport avant, là, il faut être plutôt précautionneux. Donc ça, c'est vraiment un élément. Évidemment, on fait attention à tout ce qui est contact, sport de contact, les chutes, etc. Ça paraît important. Et puis, on est attentif à des symptômes comme des douleurs, des saignements ou autres. Bon. Et puis après, l'accouchement, la deuxième question, c'était jusqu'à partir de quand?
1: Après l'accouchement, ou est-ce qu'il y avait des choses dangereuses? Par exemple, est-ce qu'il faut attendre, je sais pas, 2-3 mois avant de se réengager dans une activité?
0: Donc, ce qui est intéressant après l'accouchement, c'est d'essayer de faire attention au périnée. Donc, ce qui est très important, c'est la rééducation périnéale, la rééducation des abdominaux profonds. C'est ça qui va être déterminant.
1: Et quand on dit périnée, il faut toujours passer par la case définition. Le périnée.
0: Absolument. C'est cette sangle musculaire qui ferme en bas le pelvis, le petit bassin. Tout cette sangle musculaire qu'on va tenter de resserrer. Pourquoi? Parce qu'évidemment, pour laisser passer le bébé, tout cela s'est détendu, s'est relâché. Et donc, il va falloir retendre tout ça progressivement. Donc c'est des exercices qui sont simples mais qu'il faut faire régulièrement et généralement pour donner un ordre d'exemple, la course c'est pas après 3-4 mois. Donc ça veut dire que vraiment faut reconditionner son corps pendant ces premières semaines.
1: Et si on a des questions sur la rééducation du périnée, faut pas hésiter à poser les questions aux sages-femmes.
0: Absolument.
1: Elles s'y connaissent parfaitement.
0: Oui, sages-femmes, gynécologues, ça c'est vraiment c'est un élément même quasi systématique à faire après un accouchement.
1: Et même avant, parce qu'on apprend les réflexes à mettre en œuvre pour être capable de le faire après le passage du bébé. On va avoir une question maintenant, un auditeur en direct. On reste en RDC, on part pour l'Est. Bukavu, c'est David qui est avec nous. David, bonjour.
7: Oui, bonjour, docteur.
1: Alors,
7: bonjour, prêtez santé.
1: Alors, vous avez 44 ans, David. Vous êtes un grand marcheur. Expliquez-nous les distances que vous parcourez et pourquoi.
7: Je travaille très loin de mon résidence.
1: Oui.
7: Je parcours plus de 37 kilomètres, aller et retour, et c'est une fois 100 mètres quelque chose pour là-dedans.
1: Ça veut dire que, excusez-moi David, vous marchez combien de temps pour l'aller, combien de temps pour le retour?
7: Je marche 3h30 d'aller et 3h30 de retour.
1: Tous les jours?
7: Je marche 3h30 de marche aller.
1: Oui, j'ai bien entendu, mais est-ce que ça, c'est tous les jours?
7: Tous les jours, sauf les dimanches.
1: Oh là là. Ça fait que vous devez vous lever à quelle heure pour faire cette marche très très longue avant les cours?
7: J'ai quitté chez moi à 4h30 quand il n'avait pas plu.
1: Ouais.
7: Et quand il a plu, j'étais même augmenté au moins 15 minutes de marche.
1: Ouais.
7: Et de ce là, j'ai totalisé déjà 15 ans et j'étais en train de faire la marche du lundi au samedi.
1: C'est absolument incroyable ce que vous nous dites, hein, parce que franchement, marcher 7 heures par jour pour se rendre à son travail, quand j'ose me plaindre pour 3/4 d'heure de métro, j'ai honte et je me tais. C'est absolument phénoménal ce que vous nous dites. Vous vous posez des questions par rapport à ce véritable parcours du combattant que vous faites tous les jours?
7: Ah oui, tous les jours, sauf les dimanches, et je suis déjà âgé de 44 ans.
1: 44 ans. Et vous avez une question par rapport à ça à poser?
7: Oui, j'ai une préoccupation.
1: Allez-y.
7: Quel est l'impact que cette longue marche était causée sur ma santé dans les prochains jours?
1: Attendez, oui. Si vous me permettez, juste David, vous dormez combien d'heures par nuit? Parce qu'à marcher autant, je ne sais pas s'il vous reste assez de temps pour vous reposer.
7: Après avoir fait les préparations, je vais dormir plus tard à 20 heures, juste pour me réveiller vers 3 heures.
1: 20 heures.
7: Je vais préparer pour aller au travail.
1: Oui. Ouais. Donc, il vous reste quand même à peu près 7 heures pour dormir. Donc, c'est un petit peu une question inverse. Très souvent, les auditeurs de Priorité Santé demandent « Est-ce que je ne fais pas assez de sport? Est-ce que c'est dangereux ?» Là, c'est un peu l'inverse chez David, qui est un marcheur effréné. En même temps, il n'a pas le choix. Hein. 3h30 aller, 3h30 retour, c'est phénoménal ce qu'il fait.
0: Ouais, bravo David, bonjour et bravo bien sûr pour ce que vous faites. Alors évidemment, là, vous avez une activité physique au-dessus de la moyenne, hein, puisque c'est 7 heures d'activité physique. Je rappelle que c'est au-delà de la recommandation par semaine de l'OMS. Alors, chez vous, en fait, ce qui est important et ce qui fait que a priori c'est en équilibre, puisque vous plaignez de rien, hein, c'est qu'en fait vous y êtes allé progressivement. En tout cas, votre corps est habitué, il est adapté à cette contrainte. Le risque, en fait, pour l'organisme quand on fait de l'activité physique, c'est la variation brutale. C'est le fait de faire rapidement une activité intensive ou l'inverse. Là, il n'y a pas de variation brutale. Donc la chose, c'est faire attention à ce qui pourrait faire varier les contraintes, les charges mécaniques sur votre organisme. Imaginons que le sol soit modifié. Imaginons que vos chaussures soient usées. Mmh. Imaginons que vous vouliez changer le rythme à vous mettre à courir, par exemple. Et ben tout ça pourrait entraîner des contraintes mécaniques. Mais tant que vous êtes adapté et que votre corps le supporte, j'ai envie de dire, il n'y a rien de particulier à faire. Juste faire attention, bien sûr, à la santé de ses pieds, de ses membres inférieurs, de ses jambes, de ses chaussures, bien évidemment de l'équipement, de faire attention à avoir un sol toujours à peu près régulier, ou en tout cas sur lequel vous avez l'habitude de marcher.
1: Le repos, l'hydratation aussi, c'est indispensable.
0: Alors,
1: hein,
0: évidemment, il faut s'hydrater, faire attention au soleil, bien sûr la récupération, on en a parlé, vous dormez suffisamment, et puis se récupérer le dimanche, puisque c'est le dimanche où vous récupérez, et pas hésiter à faire du renforcement musculaire, du gainage. Ça, c'est très important. Oui, pourquoi je dis ça? Parce que le gainage, en fait, va permettre de diminuer la contrainte mécanique après. Plus on est gainé, moins la contrainte de la marche sera importante. Donc, tant que vous n'avez pas de fatigue anormale, tant que vous n'avez pas de douleur qui persiste, moi, j'ai envie de dire, j'ai pas de contre-indication par rapport à ça.
1: De mise en garde particulière.
0: Non, simplement faire attention à son chaussage, à bien continuer à s'entretenir, à avoir suffisamment aussi d'alimentation, parce que ça veut dire que vous dépensez. Et si vous vous plaignez de rien, on pourra demander à David, est-ce que vous avez une douleur particulière? Si vous avez rien, ben, continuez. Hein.
1: Continuez, mais en même temps, 3h30, moi je reviens pas, hein, je suis choquée.
0: Si,
1: hein.
0: C'est
1: fantastique. Non. Bon, écoutez, David, bravo, parce que vous êtes vraiment un grand, grand marcheur. Très, très bonne journée à Bouc, à vous.
7: Merci beaucoup, merci. Je n'ai aucune douleur particulière. Non.
1: Vous n'avez pas de douleur particulière?
7: Je n'ai aucune douleur
1: particulière. Ah bah écoutez, qu'est-ce que vous voulez que vous êtes?
0: Non,
1: vous êtes né pour marcher.
0: Continuez.
1: Hein. Vous êtes un marathonien du quotidien et de l'éducation.
0: Il faut vous féliciter, vous êtes un exemple et continuez absolument.
1: Eh bah, bien, bonne journée à vous, docteur Sen. On va avoir d'autres questions, d'autres témoignages.

Bonjour à toutes et à tous et bienvenue dans les actualités francophones de l'après-midi sur Radio Vanuatu. Je suis Marie-Laure Ludvaun, ravie de vous accompagner pour ce point sur l'actualité en français. Développement. Maxime Carlo Corman demande au gouvernement de revoir les noms de trois services publics. L'ancien premier ministre et ancien président du Parlement de la République du Vanuatu, Maxime Carlo Corman, demande au gouvernement de réexaminer la proposition visant à modifier et à reconnaître les noms de trois services publics importants sur l'île de Malikolo. Maxime Carlo Corman a fait cette déclaration à l'occasion de la célébration du 32e anniversaire de la province de Malompa cette année. L'événement a rassemblé des dirigeants et des habitants afin de célébrer les années de travail accompli et les progrès réalisés dans le développement de la province. Finance, la FIU met en garde les investisseurs contre les risques liés à YS Sharing Technology. L'unité de renseignement financier du Vanuatu, ou FIU, met en garde les investisseurs et les invite à faire preuve de prudence avant d'investir leur argent dans YS Sharing Technology, après avoir relevé des préoccupations concernant le modèle économique de l'entreprise. Selon la FIU, les investisseurs pourraient perdre jusqu'à 2,74 milliards de vatu si les activités d'investissement venaient à s'arrêter ou si le nombre de nouveaux membres diminuait considérablement. Les autorités indiquent que le programme promet des rendements élevés supérieurs aux rendements habituels et que son fonctionnement pourrait dépendre du recrutement de nouveaux membres pour maintenir ses activités. La FIU précise que l'enquête est toujours en cours et qu'aucune décision définitive n'a encore été prise quant à la légalité ou à l'égalité des activités de cette entreprise. Éducation. Le gouvernement veut renforcer la collaboration entre le ministère et la Commission des services d'enseignement. Le gouvernement travaille au renforcement de la collaboration entre le ministère de l'Éducation et la Commission des services d'enseignement. Cette initiative fait suite à une proposition de modification de la loi sur la Commission des services d'enseignement. Le projet de loi doit être présenté au Parlement lors de la première session extraordinaire prévue ce mois-ci. Ces amendements visent également à clarifier les rôles et les responsabilités respectifs des deux institutions. Ils permettront notamment de remédier aux lacunes identifiées par le gouvernement en améliorant les procédures de nomination et de gestion des postes vacants, en renforçant la composition de la commission et en élargissant le champ d'action de la commission des services d'enseignement. Environnement. Le Japon souhaite renforcer son soutien au Vanuatu. L'environnement est l'un des secteurs dans lesquels l'ambassadeur sortant du Japon au Vanuatu, Son Excellence Naoisha Oguda, souhaite que le Japon apporte davantage de soutien au pays. Son Excellence Naoisha Oguda a effectué sa dernière visite de courtoisie auprès du chef de l'État, Son Excellence Nikenike Vorobaravu, ce matin avant de quitter le pays cet après-midi. Côté sport tennis, 12 jeunes joueurs vanuatais brillent lors d'une compétition en Nouvelle-Calédonie. 12 jeunes joueurs de tennis du Vanuatu démontrent leur talent lors d'une compétition organisée en Nouvelle-Calédonie où ils ont déjà remporté plusieurs matchs. Il s'agit de la deuxième participation de la Fédération de tennis du Vanuatu à cette compétition organisée par le Tennis Club de Paita. L'événement offre aux jeunes joueurs l'occasion de développer leurs compétences et d'acquérir davantage d'expérience dans le tennis au niveau régional du Pacifique. L'équipe du Vanuatu est composée de 12 jeunes joueurs encadrés par Teva Maurice, entraîneur de tennis, et Naomi Sipiti, entraîneuse de para-athlétisme. BBDC News s'est entretenu avec Teva Maurice qui a donné davantage de détails sur la participation de la jeune équipe vanuataise à cette compétition. Et voilà qui conclut ce bulletin d'information francophone. Merci de votre écoute et excellente après-midi à toutes et à tous.

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3: Priorité santé sur RFI, prévention, lutte contre la sédentarité. On continue d'échanger sur les bienfaits de l'activité physique. Sport adapté pour accompagner les prises en charge. La prévention aussi, bien sûr. Avec vous, docteur Jean-Marc Sen, médecin du sport. On a Simone à Lomé au Togo. Elle pose plusieurs questions sur WhatsApp. Déjà, quelle fréquence faut-il s'hydrater lorsque l'on fait du sport ?
4: Alors, quand on fait du sport, c'est vrai qu'il faut essayer de s'hydrater de manière régulièrement. Alors, ça va dépendre. D'abord, faut être hydraté de manière correcte tout au long de la journée. Et pour ça, le meilleur indicateur, c'est la couleur des urines. Quand on va aux toilettes, faut que ce soit clair. Ça doit être vrai tout le temps. Et puis ensuite, quand on va faire du sport avec une faible durée, si c'est 15 minutes, 30 minutes, faut être bien hydraté avant, faut être bien hydraté après, mais pendant, il n'y a pas de nécessité d'apporter beaucoup d'eau. Dès qu'on va atteindre l'heure de sport, là, il faut s'hydrater pendant l'activité, et l'idée, c'est toutes les 15-20 minutes, on va apporter un petit peu d'eau. L'eau va suffire. Après, on va commencer à parler de boissons énergétiques ou de boissons avec des glucides, uniquement quand on va dépasser une heure de sport. Donc, l'idée, c'est être hydraté tout le temps, avant, après, et puis pendant, si la séance de sport dure une heure.
3: Alors, lorsqu'on fait du sport en salle ou à la maison, c'est toujours Simone de Lomé, hein, faut-il commencer par la cardio ou la musculation ?
4: C'est bien de s'échauffer. Donc j'aurais envie de dire un petit peu de cardio. Voilà, une dizaine de minutes, ça c'est pas mal, parce que en fait l'idée c'est d'échauffer les muscles, de développer un peu la vascularisation vers les muscles. C'est ça, s'échauffer, hein. C'est d'emmener la vascularisation vers les muscles, emmener le cœur, emmener le souffle. Donc c'est bien de faire 10-15 minutes de cardio.
3: Une question enregistrée par Elvis de Port-Gentil, hein, du Gabon. Il a donc laissé son message, son témoignage et sa question sur notre répondeur. On l'écoute tout de suite.
5: Bonjour, je m'appelle Elvis. J'ai 42 ans et je vis à Port-Gentil au Gabon. Je souffre depuis plusieurs années d'un problème à la cheville gauche. À la suite d'un ancien traumatisme, on m'a diagnostiqué une arthrose de la cheville avec une suspicion d'atteinte médio-starsienne. J'ai également des problèmes de circulation veineuse et ma cheville a tendance à gonfler. J'ai parfois des douleurs, une raideur et une gêne à la marche. Je souhaite aujourd'hui reprendre une activité physique, notamment pour perdre du poids et améliorer ma condition physique. Mais je ne voudrais pas aggraver mon problème. C'est pourquoi j'ai deux questions pour le médecin du sport. Avec mon problème de cheville, quel sport ou exercice serait le plus adapté pour perdre du poids et renforcer mon corps sans pour autant aggraver l'articulation? Deuxièmement, est-ce que je peux pratiquer le vélo, le tapis roulant ou la musculation? Et comment déterminer l'intensité et la durée adaptée à ma cheville? Merci beaucoup pour vos précieux conseils, docteur.
3: Alors, ces questions d'Elvis de Port-Gentil, il a une cheville, on va dire, qui lui fait de la misère. Qu'est-ce que vous pouvez lui répondre? Alors, il demandait quel sport? Il en cite plusieurs, plusieurs types d'exercices.
4: Ouais. Alors, le fait d'avoir cette souffrance au niveau de la cheville et du pied, puisqu'il a parlé du médio-pied, en fait, nécessite d'adapter la contrainte. C'est jamais pas de contrainte ou trop de contrainte, c'est une contrainte qui est adaptée. Alors évidemment, dès qu'on est sur la cheville et le pied, c'est des contraintes d'appui, de changement de direction qui entraînent une contrainte particulière. Et donc c'est ça qu'il va falloir mesurer et alléger. Donc il y a des sports qui vont diminuer tout ça et qui vont permettre pour autant de mobiliser le pied et le médio-pied. tout ce qui va être dans l'eau, encore pardon, hein, je vais, mais ce qui est dans
3: vous
4: l'eau,
3: c'est toujours... Vous êtes vraiment l'amateur de la piscine.
4: Hein. Voilà, ou la mer, voilà, mais ça peut être ça. Là, ensuite, on a parlé du vélo. C'est intéressant aussi parce que le pied, en fait, n'est pas en appui direct, mais va pouvoir se mobiliser et va pouvoir être... Et la cheville, notamment, va être dans flexion et extension, c'est intéressant. On peut penser également... Alors, la musculation, pourquoi pas, si on n'est pas en charge et en flexion complète, la musculation peut être intéressante. Le rameur, c'est aussi intéressant, le rameur, parce que on peut être en extension, flexion relativement maîtrisée sans être en charge complète. Et donc, on se rend compte que le vélo, le rameur et tout ce qui est dans l'eau, bah ça, c'est ce qui va être, c'est ce qui va être idéal. Et le fait de bouger comme ça, de renforcer, eh bien, va être bon pour la cheville, en fait. Maintenant, il y a des choses à éviter. Bah, c'est tout ce qui va être en contrainte et en changement de direction importante. Si on veut faire du basket, si on veut faire du football, si on veut faire des sports pivot, on parle de sport pivot, là, ça va être contraignant parce qu'on va être avec des accélérations, des flexions, des changements de direction et ça, ça va être plutôt contraignant. Donc, c'est plutôt ça où on va faire attention. Et la dernière chose à conseiller, c'est le chaussage qui permet d'amortir les choses, qui permet de diminuer la contrainte. Le chaussage même de la vie de tous les jours va être aussi intéressant pour pouvoir éviter de trop souffrir de la cheville et du pied.
3: On a une question d'Aminata au Sénégal, question WhatsApp donc elle écrit. Je suis épileptique, depuis longtemps je ne fais pas de sport. Elle dit c'est très dangereux pour moi, je voulais savoir si le sport en salle pouvait être recommandé dans ma situation.
4: Oui, alors Aminata, le sport c'est recommandé, y compris quand on est épileptique. Il faut juste prendre quelques précautions. Et effectivement, l'idée c'est d'être toujours sous surveillance, que les personnes qui vous entourent soient au courant que vous êtes épileptique, et puis éviter d'être dans un milieu qui peut être dangereux, c'est-à-dire un milieu où en fait le fait de perdre connaissance peut entraîner un problème particulier. Donc évidemment, on fera attention cette fois-ci à la natation, parce que voilà, on fera attention à l'escalade, on fera attention à la plongée, on fera attention aux situations où on est en hauteur.
3: On va dire les pieds sur terre.
4: Voilà, les pieds sur terre, c'est là où bah, on tombe de moins haut. Hein, voilà. Et puis, l'idée, c'est qu'il faut pas arrêter, parce que le fait de faire de l'activité, eh bien, permet au contraire de mieux récupérer, de mieux dormir. Et ça aussi, pour les seuils de déclenchement de l'épilepsie, c'est quelque chose qui va jouer.
3: Alors, on prend tout de suite en ligne du Bénin, de Parakou. Georges avec nous. Georges, bonjour. Georges, est-ce que vous êtes avec nous, Georges?
1: Oui, je suis avec vous.
3: Alors, vous avez 26 ans. Vous, c'est quoi le sport que vous pratiquez?
1: C'est le footing et c'est le football.
3: Le foot et le footing. Est-ce que vous avez un problème physique quand vous pratiquez ces activités différentes?
1: Oui, ben je suis vite fatigué d'habitude quand je veux par exemple essayer d'augmenter le rythme au niveau de la course lorsqu'on me donne une passe et je suis sur le terrain, je veux accélérer pour marquer le but. Ben, j'ai du mal à supporter, je me fatigue vite.
3: Vous fatiguez vite. Je me pose la question. J'ai une question, vous avez déjà eu des maladies des poumons, vous fumez, est-ce que il y a quelque chose de particulier par rapport à votre santé respiratoire?
1: Non, rien ne m'a été diagnostiqué. Mais d'accord. La question que je me pose, c'est est-ce que ça c'est un problème de santé ou bien quelle activité sportive que je pourrais faire et à part le footing.
3: Est-ce que vous avez déjà fait, Georges, un bilan cardio ou un bilan respiratoire?
1: Non.
3: Non. Docteur Sen, qu'est-ce que vous pensez de ce témoignage? Parce qu'il est très jeune, il a 26 ans, il s'essouffle assez vite. Qu'est-ce que vous conseilleriez à Georges?
4: Oui, bonjour Georges. Bon, c'est évidemment une bonne question. Alors c'est vrai que quand on est jeune comme ça et qu'on a un essoufflement très important, surtout si vous avez d'autres symptômes, hein, par exemple des douleurs dans la poitrine ou autre, c'est vrai qu'il ne faut pas hésiter à faire un bilan. Parce que c'est jamais anodin et ça peut cacher une pathologie sous-jacente. Donc ça, c'est un bilan qu'on peut faire chez son médecin pour pouvoir s'assurer qu'il n'y ait pas de pathologie. Une fois que vous êtes assuré, donc ça, je commencerai par ça. Hein, il faudrait aller voir votre médecin, être sûr que le cœur fonctionne bien, qu'il n'y ait pas de problème au poumon, notamment si vous parlez d'essoufflement, être sûr que vous n'ayez pas d'asthme, par exemple, hein, et pour être sûr que tout ça va bien, parce que sinon, il y a des traitements très simples qui permettent d'enlever vraiment ces symptômes. Donc ça, c'est dommage de ne pas en profiter. Et puis, sinon, l'idée, c'est de se reconditionner progressivement. complètement, de reprendre progressivement le sport et là de faire des activités bien sûr qui sont à une intensité modérée et puis par moment accélérée, donc faire ce qu'on appelle du fractionné pour se reconditionner. Mais en tout cas, surtout si vous avez des symptômes, allez d'abord voir le médecin pour être sûr que tout va bien et ensuite vous pouvez reprendre progressivement.
3: On consulte d'abord, c'est très important quand on a une question. Merci beaucoup Georges pour votre appel. Le temps presse un peu, mais on va quand même écouter ce message que nous a laissé Peterson de Bafoussam au Cameroun. Sa voix a été modifiée là encore pour préserver son anonymat. On l'écoute.
6: Bonjour Caroline, je m'appelle Peterson. J'ai 65 ans et je vis à Bafoussam au Cameroun. J'ai une double préoccupation. Sport et troisième âge, ensuite sport et sexualité. D'abord, à un âge avancé, le sport semble très bénéfique pour le physique et le mental. Mais les risques sont aussi importants, liés au type de sport. À cet âge, première question, l'activité physique serait-elle un facteur de risque? Si oui, lesquels? Et les précautions à prendre? Deuxième question, un à deux sports adaptés au troisième âge et praticables de manière régulière. La deuxième préoccupation, c'est chez beaucoup d'hommes, les troubles sexuels seraient liés au manque d'activité physique régulière. Quelle serait la meilleure activité physique à pratiquer pour corriger le mal? Donc, dysfonction érectile, libido en forte baisse, etc. Y aurait-il certains aliments pouvant accompagner l'activité physique afin de retrouver une activité sexuelle normale? Je vous en prie.
3: La santé générale, la santé sexuelle après 65 ans et le sport. Qu'est-ce que vous pouvez répondre à Peterson?
4: Le sport est bon pour les deux. Voilà ce qu'il faut retenir. C'est bon effectivement après 60 ans parce que le vrai risque après 60 ans, c'est de pas bouger. Donc le fait de faire une activité qui est adaptée, alors évidemment on n'hésite pas à faire un petit bilan médical pour savoir comment on va adapter cette activité, ça c'est vraiment quelque chose qui est important. De la marche, travailler l'équilibre, travailler le renforcement musculaire, là aussi ça peut être des axes d'activité physique particulièrement intéressants. Pour la sexualité, c'est démontré, le fait de faire une activité physique régulière, une endurance particulièrement, la marche, du vélo, ça entretient la sexualité. Donc ça, c'est une très bonne chose de le faire, évidemment. La chose aussi qu'il faut juste retenir, c'est que quand on a des troubles érectiles, ça peut être aussi un signe indirect d'une pathologie cardiaque, d'une pathologie d'hypertension, de diabète. Donc, là encore, il y a un intérêt toujours à faire ce bilan avant. Et puis ensuite, effectivement, se mettre au sport, c'est vraiment le conseil à donner.
3: Le sport, ça peut être tous les sports, du moment d'y aller à un rythme correct.
4: C'est ça, un rythme adapté et à toujours le plaisir, etc. Et avec ces axes-là qu'on a donnés
3: depuis le début de l'émission. Merci, docteur Sen, c'est passé très très vite. Comme d'habitude,
4: oui,
3: avec vous, ça va vite.
4: Toujours.
3: On se retrouve le mercredi. C'est dense. Bientôt, forcément. Alors on va parler de l'apprentissage et du développement du cerveau des bébés avec un reportage tout en douceur à suivre. Avant ça, on va écouter Wycliffe Jean, Robert Glasper, Théo Crooker, Harvey Mason et Nia avec French Quarter, c'est sur RFI.

0: C'est donc le moment de nous rendre au sein du service de réanimation néonatale de l'hôpital Robert Debré à PHP à Paris. Service qui propose depuis un an des ateliers de lecture de poésie pour les bébés prématurés. Ils sont portés par Adèle Boulanger, orthophoniste, et Mathilde Toulot, éditrice, médiatrice littéraire. Ces lectures stimulent le développement neuronal et facilitent l'apprentissage du langage chez ces nourrissons vulnérables. C'est un reportage signé Raphaël Constant.
1: On va essayer de lui lire un petit peu de poésie, puis on va voir comment il réagit.
2: Hein ? D'accord.
1: Parce que là, il a l'air... il est agité, là. Youssouf, je m'appelle Mathilde. Je suis une voix que tu connais pas, c'est normal. C'est la première fois que tu m'entends. C'est un poème, Youssouf, qui s'appelle « Sais-tu ? Sais-tu qu'en toi, Youssouf, il y a déjà l'été, l'automne, l'hiver et le printemps ? En toi, sais-tu qu'il y a déjà les océans, les montagnes et les forêts, l'eau claire des lacs aussi, et la tendresse des éléphants ? Sais-tu qu'il y a en toi, Youssouf, le verbe « amour » et les voyelles qui savent chanter ? En toi déjà, soleil éclair, cailloux récoche et galaxie spirale. En toi, sais-tu, Youssouf, il y a de quoi vivre une vie très étoilée.
3: Alors, mon petit bébé, tu nous entends, hein ?
1: Ça vous fait plaisir que je vous offre un recueil ? Comme ça, vous pourrez continuer à lui lire ?
2: Oui, avec grand plaisir. Ouais.
4: Le principe des ateliers, c'est de s'appuyer sur un recueil dont la singularité est que ce sont des poèmes avec une forte charge émotionnelle puisqu'ils racontent la grossesse, l'accouchement, la naissance. Ils présentent le monde à venir au bébé et ils vont permettre d'aller chercher l'émotion du parent pour que le bébé la ressente et qu'il puisse se connecter pendant la lecture.
0: Pourquoi vous avez choisi de lire de la poésie particulièrement ?
4: Parce que la poésie, il y a une prosodie qui est très soutenue, il y a beaucoup de rythme. Et en fait, le bébé, quand il était dans le ventre maternel, derrière la paroi de l'utérus, il entend tout et il entend tout par rythme. Donc quelque part, la poésie, c'est un peu sa langue maternelle, on pourrait dire ça. Et donc ça permet de verbaliser ce qu'on est en train de traverser avec son bébé.
0: Et ça a encore plus de sens dans un service de réanimation pour prématurés, où chacun est dans sa chambre, les bébés sont reliés à des machines. Pour les parents, c'est aussi un contexte qui peut être fragilisant, étouffant. Vous, qu'est-ce que vous observez depuis que vous avez commencé ces ateliers de lecture ?
4: Les bébés se battent pour leur vie. Et donc, les parents vont avoir du mal, en fait, à établir le contact et même peut-être ne pas oser établir le contact, ce qui est justement un problème puisque ces bébés ont énormément besoin qu'on établisse le contact avec eux, encore plus qu'un bébé né à terme, puisqu'ils ont perdu tous les stimuli qu'ils avaient dans le ventre. C'est pas seulement un plaisir ou une bonne idée, en fait. On est dans le soin pur. Et d'assister avec le parent à des micro-signes de communication de son enfant.
0: Comme quoi ?
4: Eh ben, par exemple, il va légèrement tourner la tête vers la voix, sortir sa main de sous sa petite couverture, ouvrir les yeux. Il va se mettre à avoir des mouvements de succion et d'assister à ça avec le parent qui, en direct, peut voir l'impact que ça a, cette lecture adressée à son bébé. J'assiste à beaucoup de beauté, quoi.
0: Madame, vous avez votre bébé, Youssouf, contre vous, en peau à peau. Il est né il y a combien de temps ?
2: Il est né il y a 2 mois et demi.
0: Et alors, madame, cet atelier de lecture, comment vous vous êtes sentie ?
2: Bon, on l'a vu s'apaiser, en fait. On l'a vu s'apaiser au fur et à mesure de la lecture. Ça change du quotidien d'un enfant qui est tous les jours. 24 heures sur 24 à l'hôpital. Ça change vraiment.
0: Est-ce que c'est quelque chose que vous avez envie de continuer à faire, tous les deux ?
2: Oui, surtout la lecture, c'est vraiment quelque chose que je continuerai à faire, sans hésiter.
5: Je suis Adèle Boulanger, orthophoniste à l'hôpital Robert Debré, en pédiatrie et réanimation néonatale.
0: Alors Adèle, expliquez-nous quel est l'objectif d'un point de vue médical de ces ateliers de lecture pour les prématurés.
5: Ce qu'on sait, c'est que le bébé prématuré, il a un développement qui normalement aurait dû se faire in utero et qui malheureusement se fait à l'extérieur du ventre de la maman, et notamment une immaturité cérébrale. Et que les réseaux de neurones vont se mettre en place et se développer grâce aux stimulations. Et que les bébés prématurés sont confrontés à des mauvaises stimulations qui sont trop de bruit, donc les bips, les bruits des respirateurs, les bruits des scopes, et au contraire pas assez de langage, pas autant en tout cas qu'aurait un bébé in utero, hein, qui serait exposé à énormément de conversations. Et donc il faut avoir ce qu'on appelle des soins de développement en néonatologie, et la lecture adressée au bébé en fait partie.
6: C'est le fait d'entendre la parole qui va stimuler le développement des connexions neuronales qui vont finalement solliciter le développement du langage, c'est ça ?
5: Oui, c'est vraiment ça. Plus on va parler à ce bébé-là, plus son cerveau va se développer correctement, et plus tard, mieux il parlera et mieux il comprendra le langage qu'on lui adresse. On sait aujourd'hui que la voix maternelle, elle va améliorer les marqueurs physiologiques du bébé. Tout ce qui est respiration, battement cardiaque, la détente aussi du bébé, mais aussi son seuil d'activation de la douleur. C'est-à-dire que pendant un soin douloureux, si la mère parle ou chante, le bébé va ressentir moins de douleur. On a pu le mesurer avec des mesures très précises. Et en fait, le bébé, il va apprendre le langage, une langue au début, grâce à son rythme et à sa mélodie.
6: Est-ce que vous, depuis que le programme existe, vous voyez des résultats en dehors des études scientifiques qui sont en cours ?
5: Oui, on voit énormément de parents qui lisent en chambre, souvent en peau à peau, beaucoup la nuit, quand les parents nous disent « je pensais pas que ça serait bien, je pensais pas que ça ferait du bien à mon bébé, je pensais pas que ça me ferait du bien à moi », et qui finalement, quotidiennement, ont des routines de lecture dès la néonate avec leur bébé. Je me souviens d'une maman qui a dit « en fait, la première fois que je lui ai lu un livre en néonate, elle a ouvert les yeux, elle m'a regardée droit dans les yeux, et en fait j'ai eu l'impression de la rencontrer pour la première fois ».
0: Reportage de Raphaël Constant et Priorité Santé, c'est fini pour aujourd'hui. Merci à toute l'équipe. Demain, à l'occasion d'Octobre Rose, mois de sensibilisation sur le cancer du sein, nous allons parler de la prévention et de la prise en charge. Poser une question à nos invités. Comment expliquer que les patientes diagnostiquées pour ce cancer soient de plus en plus jeunes ? Restez à l'écoute et surtout, portez-vous bien.
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0: Merci d'écouter RFI. Il est midi en temps universel, 14h ici à Paris. Et c'est l'heure du journal. Bonjour Candice Mazotomazic.
1: Bonjour Anne, bonjour à toutes et à tous.
0: Avec à la une le pari risqué de Pedro Sanchez en Espagne face à la crise du logement.
1: Le Premier ministre dissout le Parlement et donne rendez-vous aux élections.

0: féminisme est une forme de racisme. Et puis de cette femme arrêtée aux États-Unis, soupçonnée d'espionner le fils du président taïwanais. Tout cela avant l'actualité sportive. En football, la France affronte la Belgique ce soir pour la 4e journée de la Ligue des Nations. L'occasion pour Zinedine Zidane de s'offrir une première victoire au Stade de France à la tête des Bleus.
1: Et on en parlera dans le Journal des Sports dans un quart d'heure. L'annonce était attendue, mais elle n'en est pas moins un coup de poker de la part de Pedro Sanchez.
0: Il y aura donc des élections anticipées le 29 novembre prochain. Décision du chef du gouvernement espagnol annoncée ce matin. Daniel Valo, cette décision était prévisible parce qu'elle intervient trois jours après un échec cuisant pour Pedro Sanchez, à savoir le rejet par le Parlement des mesures prévues qu'il prône pour sortir de la crise du logement.
2: Oui, crise du logement qui dure depuis des années en Espagne, mais qui a pris ces dernières semaines une ampleur politique sans précédent. Après l'expulsion de Marie-Carmen Abascal, vous savez, cette femme de 87 ans devenue le symbole de cette crise. Pedro Sanchez a donc avait proposé deux textes de loi pour y remédier. Ils ont été rejetés et fort logiquement, il a donc choisi de provoquer ces élections anticipées.
3: J'ai confiance en mes compatriotes car je sais que le peuple espagnol est courageux et solidaire, qu'il est capable de relever les défis et qu'il n'hésite pas à être le seul ou le premier à agir pour se ranger du bon côté de l'histoire. C'est pourquoi nous allons tout donner, nous allons travailler pour mériter votre confiance, pour vous inspirer et pour gagner à nouveau.
4: Para ilusionar y para volver a ganar.
0: Et Daniel, c'est quand même un pari risqué pour le dirigeant socialiste qui a la traîne dans les sondages.
2: Oui, Pedro Sanchez est plombé, entre guillemets, par les scandales de corruption qui ont éclaboussé son entourage et par la crise migratoire de Ceuta également. Le dirigeant socialiste a peu de chances de l'emporter face à la droite et à l'extrême droite, mais cette chance, il veut la saisir à un moment qu'il considère comme étant propice en espérant mobiliser son électorat sur cette question du logement qui lui est plutôt favorable. Alors oui, c'est un pari, c'est un coup d'éclat après 8 années passées au pouvoir, mais les coups classes sont familiers à Pedro Sanchez et lui ont souvent réussi par le passé.
0: Les précisions signées Daniel Valo, décision qui a en tout cas été saluée par son principal rival, le président du Parti populaire, Alberto Núñez Feijóo, qui réclame depuis plusieurs mois la tenue d'élections anticipées.
1: Au Brésil, on votait hier pour le premier tour de la présidentielle et on se dirige vers un affrontement Bolsonaro-Lula.
0: Oui, après le dépouillement de la quasi-totalité des bulletins de vote, le fils de l'ancien président d'extrême droite, Jair Bolsonaro, est crédité de 47% des suffrages. C'est 2 points de plus que l'actuel chef d'État sortant de gauche, mais au-delà du candidat Flavio Bolsonaro, c'est Oriane Verdier, tout le clan familial et le parti libéral qui semble remporter une importante victoire lors de ces élections générales.
5: Oui, en effet, car les Brésiliens étaient appelés aux urnes ce dimanche pour élire bien plus qu'un président. Ils étaient également invités à se présenter sur des sièges, de se prononcer sur des sièges de législateurs et de gouverneurs. Le chef de famille, Jair Bolsonaro, est donc inéligible et assigné à résidence après sa condamnation pour tentative de coup d'État. Il avait été critiqué dans son propre camp pour avoir adoubé son fils pour la course à la présidentielle, mais ce dernier se présente donc en favori au second tour. S'il remporte, il pourra compter sur son épouse et son frère, Michel et Carlos Bolsonaro. Tous deux ont été élus au Sénat. Le Parti libéral a remporté à lui seul 19 sièges au Sénat, soit sur les 54 à pourvoir. Il obtient donc un total de un peu moins d'un tiers des sièges. Le parti bolsonariste détient également la première formation du Parlement, avec notamment le plus jeune des fils Bolsonaro, Jair Renan. Victoire aussi au niveau des gouverneurs, avec notamment les victoires emblématiques de l'État de São Paulo, de Rio et du Paraná.
0: Précision signée Oriane Verdier. Le retour du camp Bolsonaro au Brésil, voilà qui réjouit le Premier ministre israélien. S'il l'emporte dans 3 semaines, le candidat d'extrême droite pourra compter sur le soutien de Benjamin Netanyahu qui lui souhaite une grande victoire, exprimant, je cite, sa hâte de rétablir l'extraordinaire amitié entre Israël et le Brésil.
1: Et on reviendra sur cette élection et sur l'influence du clan Bolsonaro et notamment de l'ancien président Jair Bolsonaro sur la vie politique brésilienne dans une dizaine de minutes avec notre invité. 14h06 à Paris, en France, où le ministre de l'Éducation nationale est attendu tout à l'heure dans un lycée proche de la capitale pour essayer de répondre à la colère d'une partie de la jeunesse.
0: Édouard Geffray doit se rendre dans un établissement des Yvelines ce lundi. Près de 500 lycées sur les 3700 que compte le pays ont connu des perturbations. Nouvelle semaine de mobilisation pour dénoncer des conditions de travail qui ne cessent de se dégrader. Une contestation marquée

0: et par des violences. Plusieurs policiers, mais aussi des adolescents, ont été blessés. Et pour la Ligue des droits de l'homme, on assiste à une pression d'une ampleur inédite de la part des forces de l'ordre. Aux côtés de plusieurs syndicats d'étudiants, de parents et de l'éducation, l'association décrit le non-respect du cadre légal lors des interventions des forces de l'ordre. Alors même si les chiffres ne sont pas consolidés, plus de 5000 personnes ont été arrêtées en 4 jours, contre 12 000 durant une année entière de mobilisation des Gilets jaunes, par exemple. Emmanuelle Jourdain-Chartier est vice-présidente de la Ligue des droits de l'homme.
1: Ce qui est marquant pour l'ensemble des observatoires LDH, c'est l'engagement très rapide de la force, donc une répression qui arrive très vite et qui souvent ne nous semble pas motivée par la nécessité et va enclencher une escalade. Pour dire les choses autrement, ça n'est pas parce qu'il y a une poubelle qui brûle que ça nécessite une charge ou qu'une charge est proportionnée. Et cette charge, en revanche, va nourrir la colère, le désordre des lycéens mineurs très jeunes qui s'éparpillent dans tout le quartier, sur des rues avec de la circulation. Donc là, il y a quelque chose où c'est l'engagement et l'action qui est censée être du maintien de l'ordre qui crée le désordre, en fait. Je suis aussi parent d'élèves et voilà, citoyens, citoyennes, ce sont des enfants. Quand on voit la tête qui claque au sol, le genou sur le cou, les gamins qui sont parfois très jeunes, qui sont immédiatement menottés, serrés dans le dos, traînés. À Saint-Denis, donc les camarades observateurs faisaient état de jeunes filles qui ont été traînées par le cou après, au moment de l'interpellation. Ce sont des pratiques d'interpellation qui sont extrêmement brutales et qui créent une terreur. Comment voulez-vous qu'ils se sentent légitimes à exercer un droit de manifester s'ils assistent à ça? C'est extrêmement traumatisant, bien entendu, pour ceux qui le subissent, mais aussi pour tous ceux qui sont autour.
0: Emmanuelle Jourdain-Chartier au micro de Laura Martel est toujours dans le contexte de ces mobilisations. Sachez qu'un lycéen a eu la main arrachée tout à l'heure en tentant de ramasser une grenade de désencerclement. L'actualité internationale de ce lundi, ce sont aussi ces affrontements qui se poursuivent au Yémen entre les rebelles houthis et les forces gouvernementales. Après un week-end de violence à Taiz, la troisième ville du pays, c'est la capitale Sanaa qui est aujourd'hui en proie au combat. Les autorités soutenues par l'Arabie Saoudite distinguent avoir lancé une offensive pour reprendre le contrôle de la ville aux mains de la milice pro-iranienne. Un média proche des Houthis fait état d'un mort dans des frappes qui ont visé la région.
2: Au Royaume-Uni, le parti écologiste vient de voter une motion historique et particulièrement clivante.
0: Le Green Party se définit désormais officiellement comme un parti anti-sioniste et assimile le sionisme à une forme de racisme. La motion votée hier soir à l'occasion du congrès annuel du parti plonge aujourd'hui les Verts dans la tourmente et provoque la colère d'Israël et des associations juive du Royaume-Uni. Alors si jusqu'ici la dénonciation des opérations militaires à Gaza avait porté électoralement les écologistes, cette radicalisation fracture profondément la formation. Les précisions à Londres avec notre correspondante Sarah Menaï.
3: 200 voix d'écart pour faire basculer le vote d'un texte très controversé. Les militants du Green Party ont choisi de considérer le sionisme comme toute autre forme de racisme. La motion, portée par l'aile gauche la plus radicale du parti, appelle à la création d'un seul État palestinien sur l'ensemble de la Palestine historique. Le parti se dit désormais anti-sioniste. À Tel Aviv, le président israélien Isaac Herzog dénonce une infamie. À Londres, la présidente du parti travailliste Bridget Phillipson condamne, elle, un texte qui franchit une ligne rouge. Et au sein même du parti écologiste, le texte divise. 4 de leurs 5 députés qui siègent au Parlement britannique ont exprimé leur désapprobation. Si les Verts ont pu surfer sur une politique pro-palestinienne leur permettant au printemps de remporter de nombreux sièges lors des élections locales, le parti franchit aujourd'hui un cap et se retrouve pris entre une base militante pro-palestinienne d'un côté et des accusations d'antisémitisme institutionnel de l'autre. Sarah Menaï, Londres, RFI.
2: Au Danemark, près de 9 millions de personnes concernées par une importante fuite de données.
0: Après l'éducation nationale et le fisc en France, après la plateforme médicale en Pologne cet été, c'est au tour d'un registre national au Danemark d'être piraté. Une cyberattaque dont les auteurs n'ont pas encore été identifiés, Agnieszka Kumor.
4: Oui, il s'agit d'un incident extrêmement grave, affirment les autorités danoises. Le registre national du pays contient les données de 11 millions de personnes. Les hackers ont obtenu un accès non autorisé, notamment aux noms, aux adresses, ainsi qu'aux identifiants personnels à 10 chiffres, équivalents du numéro de sécurité sociale. Outre les personnes actuellement en vie et résidant au Danemark, ce registre renferme aussi des informations sur des personnes décédées ou d'autres qui ont quitté le pays. Au Danemark toujours, l'université technique a également été victime de pirates informatiques avec 200 000 utilisateurs touchés. Les fuites de données se multiplient un peu partout sur la planète. En quelques mois, leur nombre a déjà dépassé le total de l'année 2025. Selon Identity Theft Resource Center, un centre d'aide aux victimes d'usurpation et d'identité basé aux États-Unis. Cette industrialisation est possible grâce à l'intelligence artificielle qui a permis aux cybercriminels de changer d'échelle. Résultat, les dispositifs d'alerte ne suivent plus.
0: Précision d'Agnieszka Kumor. Une femme soupçonnée d'espionner le fils du président taïwanais arrêté aux États-Unis. Ça s'est passé hier à l'aéroport de Los Angeles. Une agente immobilière de 34 ans appréhendée par le FBI alors qu'elle tentait de se rendre en Chine. Une affaire rapidement dénoncée par Taipei comme une forme de répression transnationale. Nicolas Roca, d'après les autorités américaines, elle faisait remonter à des agents chinois des informations sur les déplacements du fils du dirigeant taïwanais.
5: Oui, c'est en tout cas ce que laissent entendre ces conversations sur la application WeChat récupérée par les autorités américaines. C'est bon, je l'ai vu, un jeune homme, je filme. Voilà ce qu'a écrit Zhang Weining d'après le rapport du FBI accompagnant ces messages d'une vidéo et des numéros de deux plaques d'immatriculation. Merci pour vos efforts, répond alors son interlocuteur, un agent chinois d'après l'accusation. La suspecte doit comparaître ce lundi devant un tribunal fédéral. Sa cible, Lai Ching-yu, fils du président taïwanais Lai Ching-de, qui vivait alors aux États-Unis.
0: Et Nicolas, les autorités taïwanaises pas manqué de réagir.
5: Oui, le bureau du chef de l'État a rapidement condamné des actes barbares et accuse Pékin de mener une répression transnationale. L'entrée en vigueur récemment d'une loi sur l'unité ethnique en Chine a été dénoncée par de nombreuses organisations de défense de droits de l'homme car celle-ci offre théoriquement aux autorités chinoises la possibilité de poursuivre des opposants en dehors de son territoire. Cette arrestation met à l'épreuve les relations sino-américaines sur le dossier le plus sensible, Taïwan, après la venue fin septembre de Xi Jinping aux États-Unis. Donald Trump doit se rendre en Chine en novembre.
0: Nicolas Roca. L'extrême droite fait aussi la une de l'actualité en Australie. Le parti politique One Nation, qui ne cesse de gagner en popularité depuis l'attentat de Bondi survenu en fin d'année dernière. Et pour continuer à convaincre, la formation peut compter sur le soutien financier de la plus grosse fortune du pays, Jaina Reinhardt, une héritière à la tête d'un empire minier très proche de Donald Trump et d'Elon Musk. Dernier cadeau en date, un immeuble situé proche du centre de Brisbane où One Nation s'apprête à installer son quartier général. La correspondance de Grégory Pless.
6: C'est un immeuble de 3 étages, évalué à près de 5 millions d'euros, dont la femme la plus riche d'Australie, Jaina Reinhardt, a fait l'acquisition il y a 8 jours. Un immeuble qui, une fois des rénovations réalisées, servira de quartier général au parti One Nation. Et pour l'un de ses plus éminents membres, le député Barnaby Joyce, cette proximité avec Jaina Reinhardt ne pose aucun problème.
7: C'est son immeuble, c'est son bail, nous le lui louons au prix du marché, et bon, on a quelqu'un qui a de l'argent, elle devrait pouvoir le dépenser comme elle l'entend. Si elle veut soutenir One Nation, qu'elle se fasse plaisir.
6: Et de fait, pour One Nation, Jaina Reinhardt se montre très généreuse. Ainsi, Pauline Hanson, la présidente du parti, est depuis plusieurs mois suivie par un garde du corps qui a assuré pendant plus de 10 ans la sécurité de la milliardaire. Elle et plusieurs membres de son parti se sont également vus offrir de nombreux vols en Australie et à l'étranger. Et en avril dernier, c'est carrément un avion privé d'une valeur de plus d'1 million d'euros dont Jaina Reinhardt a fait cadeau à Pauline Hanson. Une générosité qu'elle lui rend bien puisque Pauline Hanson a déclaré que Jaina Reinhardt était pour elle une sorte de conseillère politique et même plus que cela, une amie. Grégory Pless, Sydney, RFI.
0: Et c'est ainsi que se referme ce journal RFI Midi. Continue avec vous Anne Kantner.
2: Merci Candice Mazot-Tomazic. Midi et 40 en universel. L'heure de parler de l'actualité sportive. Bonjour Olivier Pron.
8: Bonjour Anne, bonjour à tous.
2: Avec du foot au programme, la Ligue des Nations qui se poursuit en Europe. 4e match de l'équipe de France ce soir au Stade de France face à la Belgique de nouveau.
8: Et 4e match et fin de première séquence. Hein. C'est le dernier match de cette séquence sur le banc bleu pour le nouveau sélectionneur Zinedine Zidane. Après 2 courts succès, 1-0 en Turquie et en Belgique, accro à Saint-Denis vendredi soir avec un nul 1-1 contre l'Italie. L'Italie copieusement dominée mais non maîtrisée par maladresse et surtout parce que le gardien italien, hein, Gigio Donnarumma, a été exceptionnel, ne l'oublions pas. pas. Bref, ce serait bien d'enfoncer le clou ce soir à partir de 18h45 temps universel face à des Belges revanchards et donc ainsi de boucler ce premier tour d'horizon invaincu et largement en tête de sa poule. Voilà les enjeux pour la France. Alors comme lors de ses trois premiers matchs, Zidane testera très probablement une nouvelle composition d'équipe, une façon pour lui de rester compétitif, de maintenir la concurrence entre les joueurs tout en les intégrant pleinement au groupe. Une méthode efficace selon l'arrière-droit aux 57 sélections, Jules Koundé.
9: Il y a toujours eu de la concurrence en équipe de France, on a un vivier de grande qualité. Et concernant les nouveaux joueurs, le coach leur demande d'être eux-mêmes. S'ils sont ici, c'est qu'il y a une raison, c'est parce qu'ils ont fait du bon travail en club et il leur demande juste de reproduire, de se sentir à l'aise. Je pense qu'ils sont tous bien intégrés. Il y en a beaucoup qui se connaissaient aussi déjà de par les sélections jeunes, de par les clubs dans lesquels ils évoluent. Et l'objectif pour eux, c'est voilà de démontrer ce qu'ils démontrent en club.
8: Voilà pour Jules Koundé, coup d'envoi à 18h45 TU, on l'a dit, France-Belgique au Stade de France et en fil rouge ce soir dans nos éditions Monde et Afrique avec Cédric de Oliveira.
0: Une Ligue des Nations qui fait du bruit au Portugal.
8: Ah, le Portugal qui s'est imposé 2-1 face à la Norvège hier soir, tout va bien, but de Cancelo et de Ramos. 4 matchs, 4 victoires, encore mieux, les Portugais sont d'ores et déjà qualifiés pour la phase finale de cette Ligue des Nations.
0: Oui mais...
8: Cette parenthèse internationale se termine finalement sur une note positive. Aussi, après avoir été très, c'est le moins que l'on puisse dire, perturbé par le départ d'un certain CR7, Cristiano Ronaldo, en plein rassemblement, pas content, mais pas content du tout de son statut de remplaçant. Une polémique inattendue que ne condamne pas Jorge Jesus, le sélectionneur. Il s'est même dit prêt à donner une seconde chance à l'attaquant de 41 ans, enfin, à condition qu'il le veuille vraiment.
10: Pour moi, Cristiano Ronaldo pourra être sélectionné lors de la prochaine trêve, à condition qu'il joue dans son club, bien sûr. S'il souhaite revenir, il pourra le faire. Car je le répète, on ne peut pas tout remettre en cause pour une situation aussi incompréhensible. Cette polémique part du fait de s'échauffer ou non, d'entrer en jeu ou non, et elle a éclaté uniquement parce qu'il s'agissait de lui. Et peut-être à juste titre, parce que c'est un symbole. Mais ça arrive avec tous les joueurs. Combien de joueurs aujourd'hui se sont échauffés et ne sont pas entrés sur le terrain? Combien? Y aurait-il un problème avec ça? Non. Avec Cristiano Ronaldo, c'est différent. Voilà. Pour moi, ce n'était pas un problème. C'est pour ça que je le dis. Donc, s'il joue en club, il fera partie de la prochaine liste. Et s'il le souhaite, comme nous l'avons fait la dernière fois, nous discuterons. Mais ce sera sa décision.
8: Jorge Jesus, le sélectionneur du Portugal. On termine rapidement par du tennis à Tokyo, au Japon. Carlos Alcaraz s'est qualifié pour la finale aux dépens de son compatriote Mounard. Il attend de connaître le nom de son adversaire, Valentin Vacherot, le monégasque, ou le tchèque Leishka.
0: Olivier Prompt pour l'actualité sportive.
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0: On va revenir maintenant sur le premier tour de la présidentielle au Brésil hier. Flavio Bolsonaro a fait mentir les sondages. Il est arrivé en tête, 2 points devant le président sortant, Lula. Bonjour Frédéric Louau.
12: Bonjour.
0: Vous êtes professeur de sciences politiques à Sciences Po, au CERI, directeur du Centre d'études des Amériques à l'Université libre de Bruxelles et vous avez écrit le livre « Le Brésil en 100 questions » qui est paru aux éditions Talendier. Donc, il y aura un second tour. Est-ce qu'on sait déjà si les autres candidats de droite vont se ranger derrière Flavio Bolsonaro? Est-ce que c'est lui le favori aujourd'hui pour le poste de président?
12: Alors, Flavio Bolsonaro est en effet le favori pour le deuxième tour. En revanche, les autres candidats de droite ne se sont pas encore prononcés. Et il y a de fortes chances qu'ils ne se prononcent pas en faveur de l'un ou l'autre des candidats, même si leur électorat penche naturellement presque vers Flavio Bolsonaro. Ces candidats, ils représentent environ 7,5% des suffrages recueillis au premier tour, ce qui placerait en fait mathématiquement Bolsonaro en avance par rapport à Lula. La droite et la droite radicale cumulent environ 55% des voix au premier tour, alors que Lula n'a fait que 45% et n'a pas vraiment de réservoir de vote pour le second tour.
0: Ça, c'est ce qui concerne la présidence. Là, donc, non seulement Flavio Bolsonaro est en tête, mais le camp Bolsonaro a remporté hier toute une série de victoires parce qu'on ne votait pas que pour la présidentielle. Ce camp, ce clan, a la main, là, aujourd'hui, sur l'extrême droite et sur une partie de la droite brésilienne?
12: En effet, le bolsonarisme est devenu enraciné, mais complètement majoritaire dans l'échiquier politique brésilien, que ce soit au Sénat, au Congrès, où il avance, où il progresse fortement par rapport aux élections précédentes, et même pour les gouverneurs des États fédérés. On voit que c'est des candidats soutenus par Jair Bolsonaro ou son fils, l'actuel candidat Flavio, qui ont été réélus ou qui ont remporté la victoire pour des postes principaux de gouverneur.
2: Avec très souvent des membres de la famille Bolsonaro.
12: Exactement, parce que le bolsonarisme, le clan Bolsonaro est aussi avant tout peut-être une entreprise familiale qui fonctionne très bien, puisque il y a deux frères de Flavio Bolsonaro qui ont été élus, l'un sénateur et l'autre député fédéral. Sa belle-mère, Michelle Bolsonaro, a été elle-même élue sénatrice. Le frère de Jair Bolsonaro, donc l'oncle de Flavio, a été élu lui aussi député fédéral. On voit bien que toute la famille est mobilisée, que le nom Bolsonaro est une publicité en lui-même et permet de se faire élire assez facilement au Brésil.
2: Le leader Jair Bolsonaro, l'ancien président, lui, il est assigné à résidence. Il a été condamné à 30 ans de prison pour tentative de coup d'État. C'est quand même lui qui tire les ficelles aujourd'hui, ou il y a quelque chose qui se met en place au sein du mouvement?
12: Alors c'est complètement Jair Bolsonaro qui est derrière tout cela. C'est lui d'ailleurs qui a décidé que Flavio Bolsonaro deviendrait le candidat du camp pour cette élection présidentielle. D'ailleurs, à l'époque, c'était à la fin du mois de décembre 2025, peu de personnes pensaient que Flavio Bolsonaro pourrait être compétitif face à Lula.
2: Et ça avait suscité des critiques même au sein du mouvement?
12: Tout à fait, parce que certains membres du bolsonarisme considéraient qu'il fallait présenter quelqu'un de plus expérimenté, comme le gouverneur de São Paulo sortant, Tarcísio de Freitas. Mais finalement, le pari de Jair Bolsonaro de transférer son capital politique directement vers son fils et de maintenir finalement cette lignée familiale semble avoir fonctionné, du moins pour le premier tour.
2: Est-ce que ça veut dire que tout le monde s'est rangé derrière lui une fois la décision prise par Jair Bolsonaro? Il y a une vraie discipline de parti comme ça?
12: Alors, il y a une discipline de groupe, je dirais pas de parti, parce que tout ça s'appuie pas vraiment sur un parti fortement structuré. C'est vraiment un mouvement politique qui surfe finalement sur la vague du bolsonarisme qui s'est créée en 2018. Flavio Bolsonaro lui-même, quand il a été élu sénateur en 2018 et que sa carrière politique a décollé, c'était dans l'élan de la candidature présidentielle de son père.
2: Et lui aussi fait l'objet de procédures judiciaires. Il est visé par une enquête pour corruption et pour blanchiment d'argent. Ça n'a pas d'incidence sur le vote des électeurs d'extrême droite ou de droite?
12: Alors, ça pourrait avoir une incidence, mais il se trouve que les scandales de corruption ont entaché l'ensemble de la classe politique ces derniers mois, même dans l'entourage de Lula ou le propre fils de Lula qui a été rattrapé par des affaires, et plus largement la Cour suprême brésilienne, dont l'un des ministres était celui qui avait prononcé la peine d'emprisonnement contre Jair Bolsonaro, qui s'est retrouvé au cœur d'un scandale politico-financier. Et finalement, les accusations à l'encontre de Flavio Bolsonaro se sont retrouvées un petit peu noyées dans tout ce flot d'accusations.
2: Mais ça ne lui a pas fait perdre de voix.
12: Ça lui a pas fait perdre de voix a priori, même si bien sûr c'est un thème de campagne mobilisé par Lula et par le Parti des Travailleurs, mais il semble assez résistant finalement à ces accusations de corruption, sachant qu'il n'a pas encore été condamné directement dans l'une de ses affaires.
2: Alors on savait que le mouvement de Jair Bolsonaro, de la famille Bolsonaro disons, était très bien implanté dans le milieu rural depuis le début. C'est un mouvement qui a le soutien des grands agriculteurs notamment et des grands éleveurs. Hier, il y a eu aussi des célébrations dans un certain nombre de villes et des succès. Ça, c'est nouveau ou c'est une tendance qu'on observait déjà?
12: Alors, c'est une tendance qui était déjà présente et finalement, cette élection de 2026, elle a consolidé des équilibres politiques et des équilibres électoraux qui étaient déjà en place depuis une vingtaine d'années. Ce qu'a fait Bolsonaro père et ce que fait maintenant son fils, finalement, c'est récupérer un électorat déçu du Parti des Travailleurs qui s'est peu à peu radicalisé, mais qui est très présent aussi dans les zones urbaines, les zones les plus développées du sud du pays. D'ailleurs, on pourrait dire que l'électeur type de Flavio Bolsonaro, qui est le même que l'électeur type de son père, est plutôt un homme blanc qui vit en contexte urbain, qui a d'ailleurs un bon niveau de vie en termes financiers, mais aussi en termes d'éducation. C'est des personnes qui ont un plus haut niveau d'éducation. Alors qu'à l'inverse, Lula est encore très présent. Ses bases électorales sont les plus puissantes dans les secteurs les plus pauvres, les plus déshérités de la population et dans les zones les plus marginalisées du territoire brésilien.
2: Je vous remercie Frédéric Louot d'avoir été en ligne avec nous. Je rappelle que vous êtes professeur de sciences politiques au CERI à Sciences Po, directeur du Centre d'études des Amériques à l'Université libre de Bruxelles. Et puis je redonne le titre de votre livre. Il s'appelle « Le Brésil en 100 questions ». Merci.
12: Merci.
2: Minutes à Washington, aux États-Unis. Les États-Unis où Donald Trump s'implique de plus en plus dans la campagne pour les élections de mi-mandat. Elles auront lieu dans 4 semaines. Et même si les démocrates sont plutôt bien lancés, selon les sondages, il va falloir mobiliser ou remobiliser leur électorat traditionnel, notamment les Afro-Américains. Ils avaient été nombreux à se détourner du Parti démocrate lors de la dernière présidentielle, estimant qu'il n'était plus forcément le parti allié, comme à l'époque du mouvement pour les droits civiques, par exemple. Illustration à Atlanta, au micro de notre correspondant Edouard May.
13: Elvis Casely a voté pour Joe Biden en 2020, mais petit à petit, il remet en question des positions du Parti démocrate. Puis en 2024, il acte sa bascule en votant pour Donald Trump. Et à 31 ans, il se présente aujourd'hui à une élection locale comme candidat républicain. La grande majorité des électeurs afro-américains est pourtant démocrate.
10: La première chose que me disent la plupart des démocrates quand je leur dis que je suis républicain, c'est... 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

préambule de la Constitution de la République de Vanuatu. Nous, peuple de Vanuatu, fiers de notre lutte pour la liberté et déterminés à préserver les fruits de cette lutte, profondément attachés à notre diversité ethnique, linguistique et culturelle, et conscients par ailleurs de notre destin commun, proclamons la création de la République libre et unie de Vanuatu, fondée sur les valeurs traditionnelles mélanésiennes, la foi en Dieu et les principes chrétiens. À cette fin, nous nous donnons cette constitution.